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Voici un extrait de ma pensée profonde, ma guerre des nerfs, parce que l'ignorance est le nerf de la guerre. 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Je souhaite que nous ne fassions plus les mêmes erreurs. 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

0: explication à me fournir?
1: Donnez une, oui, non, je t'écoute. Une firme s'intéresse à l'établissement de Raider et c'est moi qui en suis le représentant. Or, il se trouve qu'il demande beaucoup trop. Selon mon client, la vue d'une telle quantité d'argent liquide serait à même de l'amadouer.
2: Menteur.
1: Mais voyons, bien sûr que je mens. Mais va donc le prouver.

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